0: Lequel des anges a-t-il jamais vu? Passera-t-on à ma droite?
1: Je sais que tes vignes montent en marchepied.
0: Ne sont-ils pas tous des esprits au service de Dieu?
1: Ministère en faveur de ceux qui doivent hériter du salut.
0: Épître aux Hébreux, chapitre 2.
1: De peur que nous ne soyons emportés loin d'elle.
0: Et si la parole annoncée par des anges a reçu la foi, et si toutes ces blessures et toutes ces obéissances ont reçu un jour pour la solution, comment échappons-nous
2: en nous voyant assis dans celle-là?

0: On a déjà la ferme d'une forme d'indépendance pour le feu de bœuf. Le fait que le Canada a pourtant pris soin de ne pas utiliser le nom indépendance pour ne pas irriter Belgrade et donner ainsi une chance à la
1: Infectious disease. My mom is going to be
2: sick. I'm not going to be sick.